0: 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这小子外号是真没白起啊，一下午全找了。你应该说，他的胆子比倭国大，还铁嘴钢牙，硬是让你给撬开了。
1: 那不纯属忽悠你吗？
0: 那不显得你能耐大吗？
1: 能耐大小也不差这点。
0: 他说了，他上家教三头强，一直都是电话联系，也不知道长啥样。
1: 不管怎么说，有了这个线索，这个案子就亮堂多了。 眼下，最关键的就是抓紧时间去深圳找三头强。
0: 那啥前去的？
1: 明天。
0: 明天？那这让我手上再走呗。
1: 耗子被抓，拖久了怕走漏风声，得立刻行动。我跟深圳那边已经都联系好了，他们已经着手准备了。
0: 行。